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Auditeurs, auditrices, amis de la radio La Voix de l'Oti, bonjour. Il est 6h02 dans tous nos studios. Comme vous le savez très bien, les mercredis et les jeudis, de 6h à 6h30, Café Musical, les réveils matinels. Yasunati. Et c'est parti encore une fois. Nous allons dire un grand merci à notre Seigneur Yahvé, Dieu Yendo Nyemefeme. Voilà. Bonjour auditeur, bonjour auditrice.

Mien. On va encore revenir pour mieux vous présenter l'équipe qui va prendre dans cette émission 100% ambiance PLML Café Musical Réveil Matinal. Vous avez à la direction Idriss Amido, ici à la cabine technique Sopo Aliazola, la programmation Tanko Monero. Voilà l'équipe en place. Vous pouvez toutefois nous appeler sur le numéro 90 49 60 60. Je répète, 90 49 60 60. 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

0: Salam, Juma Kreti Shah for BM.
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0: 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Maître Atik Papari Kunyeri, yes, you will be. Il est le courquet fait tout comme ma fakra magaïa, mais qu'on y a café musical, nous réveille matinal, nous. Allô, bye bye!

0: Et café musical et réveil matinal, Sofa Liazola, allô?
1: Allô,
0: oui?
1: Agwadien, allô?
0: Laïfia, on y est ma bara, du makaretiche?
1: Laïfia, assez à convine.
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0: 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Bye bye. Allo, Gorobieko, Gorobara, Niema Bara, Niema Bie, allo.
2: Bonjour.
0: Oui, bonjour, monsieur.
2: Comment ça va?
0: Mais ça va très bien, à qui j'ai l'honneur?
2: Yakan Idriss.
0: Monsieur Yakan Idriss, vous nous appelez d'où?
2: Nakorokou.
0: Depuis Nakorokou, Korketoro, voilà, Yakan Idriss.
2: Je veux saluer toute la population de
0: Nakorokou. Oui.
2: Je salue tout la population de Namiéné.
0: Oui.
2: Je salue tout la population de Namiéné.
0: Oui.
2: Je salue tous mes parents.
0: Mm-hmm. Oui. Oui.
2: Ok. Ouais.
0: C'est tout?
2: Hein? C'est fini.
0: C'est fini? Est-ce que vous connaissez le nom du chef de Nakorokou?
2: Oui.
0: Et comment il s'appelle?
2: Ok.
0: Comment il s'appelle? Allô, monsieur Yakan, il est parti.

0: C'est pêle-mêle. Voilà, comme je le disais très bien, nous annonçons comme ça l'arrivée de notre star Kojo Chama depuis Accra, ici à Mango, le 30. Alors, le rendez-vous, c'est le 30 mai 2026, ici à Mango. Encore une fois, nous sommes dans l'émission. Vous pouvez toutefois nous appeler. Allô?
1: Allô?
0: Ah oui, Juma Tichet.
1: Oh, mon bien,

0: Fais-so, demain, il y a des icônes, allô? Oui? Laïfio, je m'en carré, tu cher. Sans quoi, bon Jabar, yassi,
1: oui.
0: Oui. Oui, coco fort. Oui. Oui.
1: Baba.
0: Oui.
1: Ama. Baba.
0: Oui. Bon, cana candele. 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

franchi jama kon kon kere popati bewo ayin platform so yere na ka bewo ayin émission no elle s'appelle Mama Matouche depuis Matouche

cette émission, d'abord dire bien des choses à toute la famille Salami, à Papa Matouche, directeur Matouche, le personnel Matouche. Je dis bien des choses également au personnel de la radio communautaire.

Voilà encore une fois, mon fils, je suis très et très contente là. Je t'écoute 565. Salut toutes les Zambara et toutes et tous les Mpemé, tous les Aoufabiens et toute la génération consciente. Maman Matouche. Maman Matouche, merci beaucoup. Merci. On est ensemble.

Voilà, nous continuons toujours dans l'émission 100% ambiance et pêle-mêle. L'homme s'appelle Yaya le Sage. Et merci pour votre message, Zola. Je vous salue et je salue tout le monde. Big Star également, votre commentaire n'est pas arrivé, votre message n'est pas arrivé. Si vous pouvez encore réécrire, merci et on est ensemble. On va pousser maintenant, on va remonter la pente musicale avec Yondo Sister. Yetuko Yetanano Yenga Café Musical, le réveil matinal, sauf Alia Zola. La RCBO vous souhaite toujours bienvenue et bonjour chez vous. Depuis la justice, le président du tribunal. Ah, ton fils vous salue, papa.

Koye. Et merci à vous tous. Hein. Madame Ouedrago, salut à vous. Célil Meba. Ah là là. Est-ce que c'est Céline Meba même que je connais? En tout cas, si vous pouvez nous laisser un petit message, ça nous fera plaisir d'où vous nous appelez, où vous nous écrivez. En tout cas, respect à vous. Fils intégré, et bonjour à vous également. Aladji Rahimi, bonjour à toi. Kolibali, bonjour à toi également. Efika 8, bonjour à vous. Aladji Wan ou Aladji 1, bonjour à toi également. Boli Ousmane. Nise donc Lukine, bonjour à toi. Mohamed Yablé. Aïe.

D'une pluie. C'est Yomou Yaya, ton frère. C'est bien sûr lié encore Yaya le sage. Capon Philippe, welcome. Bienvenue et bonjour à vous. Notre ami Kabina. Juste après ça, on va écouter encore une ancienne musique qui a fait la pluie le beau temps dans les années 90. Du groupe Extra Musique, ils vont nous chanter État Major. Voilà, nous tirons comme ça vers la fin de cette partie. 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Philippe, salut Yaya le sage. Bonjour à vous et comment ça va? Merci à vous également et nous vous disons chez bebebe. Voilà, comme je le disais très bien, on va écouter Extra Musique, État Major.

Voilà, il est 6h28 minutes. Nous profitons de dire un grand merci, saluer un grand frère de valeur, Olivier Nayabi. Olivier Nayabi, si vous êtes à l'écoute, bonjour à vous. Merci pour votre conseil, merci pour votre participation. Encore une fois, Anchebe et Brébé, on est ensemble. Café musical, et c'est parti toujours. Ambiance pêle-mêle. L'homme s'appelle Sey Amido, l'international de gauche à droite, c'est toujours lui. Aïe. Ici, on s'en fout pas, hein. On contrôle seulement.

maintenant pour son message. Bonjour Sofo Zola, bonjour et comment vous allez? Je vais dire bonjour à la famille Bakumbamba, Jatoti, Jiwa et depuis Mango. Voilà, merci beaucoup, le message est passé, big star.

sera confort, quasi confort. Nous saluons également tous les clients, tous ceux qui viennent chercher leur com là. Alors, bonne journée à vous, bon mercredi. N'oubliez pas également, maman chérie, celle que elle se fatigue pas de nous nourrir tous les matins avec du super com et tout est en place là. Voilà, donc du coup, monsieur confort, quasi confort. Bonjour à vous, merci pour la participation, merci pour la fidélité d'écoute. On est ensemble. Voilà, nous sommes arrivés à la fin de cette partie. 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

Voilà, auditeurs, auditrices, amis de la radio La Voix de l'Oti, nous sommes arrivés à la fin et l'équipe en place, la direction Idriss Amido, la programmation, tant comme on ira ici à la technique, au microphone, à l'animation, Sofo alias Zola, nous vous souhaitons une excellente journée et merci pour la participation, merci pour la fidélité d'écoute, merci encore une fois pour tout ce que vous faites pour cette radio. Alors encore une fois, un cher bébé. Rendez-vous, c'est les mercredis et les jeudis de 6h à 6h30 minutes sur la fréquence 104.5. Votre station préférée, votre radio préférée. Nous vous disons encore une fois merci, merci, merci et à la prochaine. 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

0: Dans la région des savanes, agriculteurs et éleveurs sont souvent perçus comme des adversaires. Pourtant, derrière les tensions, une évidence s'impose. Ils dépendent les uns des autres pour nourrir les communautés. Reportage Pierrette Alassani.
1: Dans la région des savanes, cultures et troupeaux se croisent au quotidien. Entre champs et pâturages, la cohabitation est parfois difficile, mais elle reste indispensable. L'agriculteur Larette Apagoulène témoigne. Pour l'éleveur Larette Lène Yendoukoa, les deux activités sont complémentaires.
2: Si tu n'as pas rempli le ventre, tu ne pourras pas faire le pâturage. Là, c'est important. Les résidus qu'ils produisent, ça nous sert à le manger de mon troupeau.
1: Acteurs souvent discrets, les commerçants jouent aussi un rôle clé dans cet équilibre. Tahirou Alidou explique.
3: L'éleveur et l'agriculteur, il y a problème entre eux. Quand ils auront le temps, toi le commerçant, tu viens pour acheter un bœuf, tu viens chez l'agriculteur pour acheter le maïs ou bien le mil. Dès qu'ils sont en conflit, ils n'auront pas le temps de te regarder. Il est de devoir pour nous aussi, à chaque fois, d'aller aussi les apporter les idées que nous avons pour juste améliorer aussi leurs activités.
1: Les médias et aussi ont un rôle à jouer dans cette dynamique.
4: Il faut que le journaliste mette l'accent sur l'importance de l'un dans la vie de l'autre. Les amener également à comprendre que si jamais un problème ou une tension advenait, qu'il résolve ce problème à l'amiable.
1: Dans les savanes, la cohabitation entre agriculteurs et éleveurs ne révèle pas un seul idéal.
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0: 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L'Institut national de la statistique et des études économiques et démographiques, INSED, à l'instar des instituts nationaux de statistique des autres pays membres de l'Union économique et monétaire ouest-africaine, UMOA, réalise en collaboration avec la commission de l'UMOA et la Banque mondiale la collecte de données dans les ménages pour le compte de la première vague de la troisième édition de l'enquête harmonisée sur les conditions de vie des ménages EHCVM3. Cette opération se déroulera du mois d'avril au mois de juin 2026, soit sur une période de 3 mois sur toute l'étendue du territoire national. Les agents retenus pour cette collecte de données sont identifiés par leur t-shirt et badge à l'effigie de l'enquête EHCVM3 lors de leur passage dans les ménages. Pour la réussite de cette importante opération, dont les résultats contribueront au développement du pays, les populations des localités concernées sont priées de bien vouloir réserver un bon accueil aux agents de collecte et de leur fournir des informations de qualité qui seront traitées dans l'anonymat et la confidentialité conformément à la loi statistique en vigueur au Togo.
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0: Aïe.
1: Bonne position. Relaxé. Voilà. Petit sort.

Mesdames, mesdemoiselles et messieurs, chers auditeurs et auditrices de la radio communauté La Voix de l'Outi. Et maintenant, depuis San Sané Mango, 11h passées du 54 minutes sur la 104.5. Auditeurs et auditrices, très heureux de vous retrouver en direct sur votre radio de proximité, La Voix qui rassemble vos nos communiqués. Une voix qui rassemble nos communautés, nous informe, nous éduque et divertit au quotidien. Mesdames et messieurs, où que vous soyez, quoi que vous fassiez, sachez bien que vous êtes sur la 104.5, la radio communautaire, la voix de l'Outi. Dans cette deuxième tranche de la journée, j'ai nommé de 10h à 14h, toujours accompagné de M. Idrissou Amidou à la direction, M. Nassoro Tanko Mounir à la programmation, la mise en onde. Mesdames et messieurs, quant à moi, c'est lui qui se cache, la voix qui se cache derrière ce micro, dans le studio bleu de la radio communautaire, la voix de l'Outil, c'est lui qui est installé confortablement et qui vous rassure une qualité de son sur la 104.5. Mesdames et messieurs, auditeurs et auditrices, appelez-moi tout simplement monsieur.

musicalement jusqu'à 14e anniversaire. Elle a composé comme suite, comme je venais juste de le dire tantôt. Et monsieur Idriss Hamidou, que je salue de passage, j'ai reçu mes sincères civilités, chef. Nassoro Tanko Mounir assure très bien la mise en onde et la programmation. Mesdames et messieurs, quant à moi, dans le fauteuil du commande musical, appelez-moi tout simplement Monsieur Napo.

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2: Voilà, mesdames, mesdames et messieurs, chers auditeurs, auditrices de la radio communauté La Voix de l'Outil, et maintenant depuis Sansone Mango, merci beaucoup pour la confiance sans cesse renouvelée, merci beaucoup pour l'amour, merci beaucoup pour la complicité, et surtout merci beaucoup pour la fidélité d'écoute sur la 104.7. Mesdames et messieurs, depuis 18h universel, l'équipe déjà en place pour vous accompagner dans cette deuxième tranche de la journée est composée, comme c'est un monsieur Dioso Amidou à la direction, monsieur Nassoul Tanko Monio à la programmation, à la mise en onde. Mesdames et messieurs, quant à moi, c'est lui qui se cache derrière ce micro, c'est lui qui assure la qualité des sons sur la 104.5 dans cette deuxième tranche de la journée, mesdames et messieurs. Appelez-moi tout simplement, monsieur Nafo. Nous allons travailler comme ça, nous allons cheminer comme ça, nous allons écrire notre histoire dans cette deuxième tranche de la journée. Mais pour le moment, comme je venais juste de le dire, nous avons 4 heures de voyage, nous avons 4 heures d'aventure, nous avons 4 heures d'histoire. D'ici là, portez-vous bien. Je vous reviendrai juste après le passage de nos communiqués en langue française qu'en langue locale. Prenez surtout bien soin de vous, chers auditeurs et auditrices. Je vous aime bien, je vous aime fort, je vous aime. Je vous aime. 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

0: Dans la région des savanes, agriculteurs et éleveurs sont souvent perçus comme des adversaires. Pourtant, derrière les tensions, une évidence s'impose. Ils dépendent les uns des autres pour nourrir les communautés. Reportage Pierrette Alassani.
1: Dans la région des savanes, culture et troupeaux se croisent au quotidien. Entre champs et pâturages, la cohabitation est parfois difficile, mais elle reste indispensable. L'agriculteur Narek Tapagoulen témoigne. Pour l'éleveur Lare Len Yendukoa, les deux activités sont complémentaires.
2: Si tu n'as pas rempli le ventre, tu ne pourras pas faire le pâturage. Là, c'est important. Les résidus qu'il produit.

0: le maïs ou bien le mil. Dès qu'ils sont en conflit, ils n'auront pas le temps de te regarder. Il est de devoir pour nous aussi, à chaque fois, d'aller aussi les apporter les idées que nous avons pour juste améliorer aussi leurs activités.
1: Les médias et aussi ont un rôle à jouer dans cette dynamique.
2: Il faut que le journaliste mette l'accent sur l'importance de l'un dans la vie de l'autre. Les amener également à comprendre que si jamais un problème ou une tension advenait, qu'ils résolvent ce problème à l'amiable.
1: Dans les savanes, la cohabitation entre agriculteurs et éleveurs ne révèle pas un simple idéal. Elle est une condition essentielle pour la paix et le développement.
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fidèles auditeurs, auditrices de la radio communautaire La Voix de l'OTI, mesdames, mesdemoiselles et messieurs, bonsoir à vous toutes et à vous tous qui nous suivez actuellement sur la chaîne mère de l'OTI et bienvenue à l'heure de l'émission Lecture pour tous, une émission de découverte des romans et des auteurs. Mesdames et messieurs, nous sommes aujourd'hui au mercredi 13 mai 2026 et en ce jour donc nous poursuivons notre aventure de découverte toujours avec l'œuvre que nous avons annoncée hier, œuvre intitulée Nawir de l'auteur Kofi Boko. Et nous rappelons donc que Nawir est un roman de Kofi Boko, Kofi Boko qui est un écrivain africain. L'œuvre donc que nous allons découvrir tout au long des semaines ou des jours à venir est une histoire ou raconte l'histoire d'un homme nommé Nawir, un exilé bassari vivant à Yenville avec sa femme Anna. Issu donc d'un clan princier, c'est-à-dire d'une famille de rois, et très instruit, Nawir a été contraint donc de quitter son royaume pour échapper aux conflits liés à l'héritage familial. Loin de sa terre natale, le couple cherche à reconstruire sa vie avec l'aide d'un médecin nommé Zahir. Ils obtiennent alors un enfant appelé Na dans des circonstances mystérieuses. Au fil donc du récit que nous allons découvrir, mesdames et messieurs, hier nous l'avons donc annoncé, Nawir va traverser des moments difficiles, mais ce dernier va toujours garder espoir malgré les difficultés. Et donc, vous allez constater au fil de la découverte que les thèmes abordés dans ce roman sont l'exil, la famille, l'identité culturelle, la vérité, la tradition, la justice, le pouvoir et l'héritage.

Monsieur, nous rappelons que vous avez la possibilité de nous écrire sur le numéro de la radio par SMS ou par message WhatsApp pour nous donner vos impressions d'écoute par rapport à l'œuvre que nous allons découvrir tous ensemble. Voilà donc le numéro, c'est le 90 49 60 60. 90 49 60 60 pour vous permettre d'être dans l'émission Lecture pour tous. C'est parti donc, mesdames et messieurs, pour la découverte de l'œuvre intitulée Nahuir de l'auteur Kofi Boko.

Début de l'aventure de découverte de l'œuvre intitulée Nahuir de l'auteur Kofi Boko. Premier titre, pour signer leur existence. Une nuit, un homme vint s'installer. La nuit suivante, une femme le rejoignit. Sûrement un couple. À Yemville, on s'en fout des origines. Il n'y a que la tortue qui se déplace avec sa maison. En quoi la bonne provenance de Jean-Marie Le Clésio gênerait-elle le fondateur de Tibrava? En quoi l'aisance des géniteurs de Goku frustrerait-elle un fils de Joal? Être de la masse est uniquement ce qui gêne. Cela exige bien évidemment une vie dégourdie, de sentinelle. Veillez surtout à ce que la tête du wagon ne soit pas occupée par les moins bons. Veillez aussi à être soi-même dans un monde de trahison. La barque de l'humanité a déjà payé un lourd tribut pour ses nombreuses imprudences. C'est une bataille en permanence, la même bataille qui pousse vers l'avant dans l'ingénieuse création des idées, des choses, voire des hommes. Malgré tout, comme pour se contredire, le jour suivant, tôt le matin, Yemville a couru. Moi, c'est Nahuir. Elle, Anna Nahuir, ma femme. Et Na, notre enfant, dit l'homme. Yemville se souvint que les parents du dit couple, pour sortir des mêlées, avaient tenté de partir pour les mots à travers des paroles insulaires sur le vieux radeau d'un professeur. Quelqu'un avait même signalé leur parenté avec l'étudiant de Tien Amen. D'autres plus informés avaient démontré que leur dernière cousine, qui séjournait à Oniaté, nouveau en pays Bassari, avait dansé la polka. Donc sur leur origine, rien de particulier, enfin des grandes choses. S'installer quelque part, c'est accepter de marcher avec une obligation de moyens et pas toujours de résultats. Voilà pourquoi à Yemville, on voit des gens marcher, ramper, marcher parfois à poil sur des fesses pour signer uniquement leur existence dans une éternité au contour flou. Après ce décor sobrement planté, le monde s'ouvrit comme dans un vrai polar au quai des Polades à Lyon. Une aube mineure dans laquelle les rêves semblaient dissipés, les ambitions d'une âme déconnectée. Comme au lendemain d'un vieux cauchemar, la force avait lâché toutes les tendances et la dimension humaine croupissait dans cette géole recouverte de désespoir. Les filles et les fils, désormais grands, maudissaient tous leur origine. C'était à l'unisson, les foutaises exacerbées par le manque de souffle des vivants, les plaies intérieures glanées dans cette brève existence se traitaient par la lecture des archives léguées par les prédécesseurs, les moins véreux. Et tout ceci par devoir de reconnaissance. Poser sa valise dans le sable fait apparaître les vautours. Dans le cas de Nahuir, ce fut une hyène, puis le contrat fut signé. On a toujours eu marre de l'exil, mais quand on est du désert, on a le soleil et le vent dans le cœur. On compare toujours tout aux mendiants indigènes de l'amour, et après, on sollicite le joueur de la mandoline pour faire retentir le jour du décès la musique du ciel. L'enthousiaste reste le naïf déprimé. Nahuir savait respecter la tradition. Le jour de sa mort, conformément à sa dernière volonté, on jouerait une musique qui fait trembler les morts. Harmonica de forêt,
djembé balafré, balafon de Gao, castagnette du Congo. Un court morceau en sourdine, mémoire de Soweto au crépuscule des résistances noires. Les morts entendent-ils la belle musique? Nahuir n'en avait jamais eu le moindre doute, surtout quand on croit à l'éternité de la vie. C'est comme l'histoire du millionnaire du dimanche gras. À Yemville, tous savaient que l'univers a la patience de la maturation humaine. Et c'est toujours à travers les hommes que s'accomplissent les miracles. Il est donc vrai, on ne prête que des choses. C'est comme si nous prêtions notre maison pour que les fleurs s'épanouissent. Yemville apprenait à cultiver le soleil. Les plus attentifs en profitaient pour affirmer leur identité, comme au festival de pirates pillards. La justice est une chance pour tous, dit-on à Yemville. Le bonheur est intimement lié aux éléments externes de toute terre. C'est certain. Dès lors, il se trouve altéré aussitôt que la flamme intérieure se révèle perturbée. Nahuir avait compris dès le premier jour. Il est faux de penser que le bien matériel est toujours le facteur déterminant. Nahuir se voyait soumis à des jours incertains où les complaisances vont achever de détrôner les bons jugements. Tous sont déclarés coupables, avaient arrêté la cour. Pourtant, on avait toujours porté des masques incapables de révéler leurs secrets. Les poches avaient toujours été vides. L'univers de Yemville semblait sans limite. Mais Nahuir avait toujours espéré un jour, son jour de chance où sa mère attraperait un métier. Ce jour, espérait-il, lui décanterait les sentiments sauvages qui s'étaient emparés de lui depuis son arrivée à Yemville. Il avait sitôt remarqué que la destinée déjà défavorable se dévalorisait davantage. Le phénix du malheur renaissait de ses cendres. La pensée se muait en sentiments de malhonnêteté. Le courage des laborieux s'érodait sans cesse. L'ampleur de l'espoir était tributaire. Or, à chaque soleil son jour, l'esclavage délirant du matérialisme finissait par condamner le sacré qui s'était entre-temps saoulé du parfum vulgaire. La danse, la ville danse, se popularisait ainsi. On dirait le cruel au sommet de l'ignominie à Yemville. Au bout de l'insomnie avérée, tous agonisaient au moment où la lutte entre les malpropres et les creuves la main finissait sans vainqueur. Le démon depuis longtemps avait envahi la cité. Le salut s'échappait et sortait par la fenêtre des bourreaux. Tant pis, le matin, rien. Le soir, rien. Dans ce cercle infernal, des calculs ne pouvaient que révolter Nahuir.

Titre 2. Lorsqu'on a de longs pieds, le voyage est permis. Ayemville, vous êtes frappé par l'ombre des minarets et des temples d'adoration. À l'heure du tigre, vous êtes réveillé par le muezzin mégaphone. 2 heures plus tard, c'est l'Angelus. Yemville était fortement religieuse. L'autre religion de Yemville, la vraie, était Yemville où les choses se conjuguaient au positif et par nécessité de résultat. Le besoin de se libérer était plutôt ressenti comme un bon signe et non un problème. Le seul danger apparaît quand la vie religieuse prend la place de la vie culturelle. Car si la culture est une réalité dynamique appelée à évoluer dans et avec le temps, la religion par contre est une donnée statistique parfois incapable de s'adapter aux nouvelles situations sociales. Le cas échéant, toutes les structures de développement invaginées pour sortir de la misère s'atrophient et sont frappées de vétusté. Lorsqu'on change de milieu, l'habitude devient une maladie contre laquelle il faut lutter. Faut-il rire comme avant? Le soleil vous réveillera-t-il comme avant? Le dîner sera-t-il assidu? Ou alors les voisins comprendront-ils pourquoi un courtois bonjour? Depuis l'arrivée de la famille de Nahuir à Yemville, les choses allaient au ralenti. Yemville est un monde. Un monde porte toujours une griffe, un mot de passe. L'intensité de la lumière vient de l'harmonie entre le milieu d'accueil et les gestes à accepter. Nahuir s'était rendu compte que Yemville est un monde qui se lie au pluriel dans les sentiers rocailleux de l'existence. Comme il est tout à fait difficile de construire un Mandela sur la terre des vivants. Nahuir, après tout, était une bonne mémoire. Il savait que, quelle que soit la virulence du vent, il ne parviendra pas à effrayer la terre. Quelle que soit sa vitesse, aussi déchaînée qu'il puisse paraître, le vent sera toujours contenu par le ciel. Le but que poursuit un événement commandite sa force. Après un cyclone, les oiseaux nocturnes au loin chantent leur joie ou amertume. C'est une forme certaine de la gratitude. Les rescapés d'un malheureux événement ont raison de célébrer une victoire. La morale la plus répandue recommande que l'on interroge les causes et les effets avant de répondre à toute question. Car si la pluie résulte d'un processus, c'est que le processus lui-même est le germe de la pluie. Le temps n'attend personne. Il n'y a que la vision des choses qui tente d'acheter le temps. Or, il n'appartient à personne. On le prend ou on le perd. On le tient ou on le titre. L'erreur vient justement de la permutation des choses qu'offre la vie. Par moments, Nahuir s'interrogeait sur l'essence même de sa présence à Yemville. Il ne comprenait pas la fugacité du bonheur. Ce souffle changeant, il eut la nette impression d'osciller constamment entre le ciel et la terre, la vie et la mort. À chaque instant, se posait dans sa petite tête la redoutable question du combat à mener. Il savait par contre que dans la régénérescence des espèces se trouve l'immortalité. Le tout est une question de lutte permanente contre l'usure de temps et le grand poids de l'environnement.
c'est connu, tout a un but. Ainsi, lorsqu'on est doté de jolis doigts, on pourra manger à la table des grands palais. Mieux encore, lorsqu'on a de longs pieds, le voyage est permis, comme dans un roman écrit à l'ombre d'une vie où réussir, si réussir. Où réussir est une œuvre d'or, c'est sans paradoxe. Si Nahuir avait été dans un roman, il aurait pu subjuguer les muses et leur arracher la clé de sa reconquête. Yemville est un caméléon sur une terre, elle-même plus qu'un caméléon dont le chasseur trouve le mot dans les différentes couleurs qui s'offrent quotidiennement. Quel mystère! Dans ces conditions, Nahuir savait quel lâche, celui qui recherche la pitié des autres. L'enfant qui la nuit voit le toit de la maison de son père enlevé par le vent saura construire avant le jour. C'est une question d'instant, c'est le secret de l'éveil, c'est maintenant et jamais après. Dites à qui la fourmi du désert se plaint-elle et quel jour? La fanfarandole, la fanfaronnade est aujourd'hui le vrai nom de l'attitude humaine. L'ignorant est une torche éteinte. En sa compagnie, le trajet n'est pas sûr. On roule sans feuille de route. On a vite fait d'oublier quelque chose. On a manqué de s'inscrire. On attend sans savoir ce qu'on attend. On lorgne la vie sans réellement la vivre. On commence comme les autres au pied de la montagne, puis on reprend en solitaire. La procession est toujours ressentie comme une expiation. C'est plutôt un sursaut dans le péché. On vit chaque minute comme l'instant fatal de Gethsemane. Chaque nouvelle situation fait pâmer le cœur tel un enfant devant la poupée de ses rêves, surtout pas d'abus. Nahuir détestait les ignorants. Il les considérait comme des pièces à réclamer dans un moteur. Pour lui, ce sont d'effroyables improvisateurs, de pas de danse mal endiablés. Le tout devient un tournant. On se sait d'avance perdant de la compétition pour cause d'incompatibilité. La porte des vices qui crée la peur qui crée la peur au ventre. À Yemville, les torches éteintes ou mal allumées abondent les rues. Qui naît dans le péché s'y complétait, qui héritier de la responsabilité générationnelle éprouve des difficultés depuis longue date à se frayer un passage. Les quiproquos durent depuis longtemps. C'est un mal qui dure, c'est peine perdue. Yemville avait avalé trop de couleuvres. Les hommes avaient été trop dociles avec les mythes. Les femmes, les pauvres, avaient mangé et remangé. Les plats de l'avant-veille, le raisin sauvage, non encore mûr et toujours nourri, les enfants, la même musique, le même tintamarre et la discrimination qui affaiblit tout esprit de réclamation. Les dos avaient transporté la surcharge. Les têtes avaient prématurément déchargé des idées mort-nées. Toute la vie durant, sans répit, les mères avaient travaillé. Les mères avaient encore travaillé. Les miettes des pensées avaient été leurs propres objets de rebut. Le silence est parfois fatal.

fidèles auditeurs, auditrices de la radio communautaire La Voix de l'OTI, mesdames, mesdames et messieurs, nous voici à la fin de cette séquence de découverte de ce jour de l'œuvre intitulée Nawir de l'auteur Kofi Boko. Nous sommes donc en ces débuts de découverte. Mesdames et messieurs, tout au long de cette émission, nous avons reçu un message qui nous vient de notre papa, papa Nabi Olivier, qui dit ceci. Bonjour chers auditeurs, salut à tout le personnel de la radio La Voix de l'OTI et félicitations à monsieur Frédéric Kumbogle. On est ensemble dans cette nouvelle aventure, papa Nabi Olivier. Merci à vous papa pour votre message et pour votre fidélité d'écoute. Voilà donc mesdames et messieurs les quelques messages que nous avons reçus en ce jour. À vous toutes et à vous tous qui êtes restés à l'écoute de l'émission Lecture pour tous, nous vous disons merci pour votre fidélité d'écoute. Restez toujours dans notre cas, le rendez-vous est pour demain, même heure et même fréquence. D'ici là, mesdames et messieurs, portez-vous bien et surtout ne l'oublions pas, partout où nous sommes, soyons toujours des artisans de paix. Au revoir et à la prochaine.

Il aurait eu 67, 68, 69, 70 et même 80, 90 ans. Il aurait voulu voir grandir ses enfants pour voir enterrer sa maman. Mais les vampires de la 4e République ont décidé qu'il en serait autrement. Il paraît que le jeudi 15 octobre 1987, il y avait la main du grand frère qui a emprunté le chemin de la trahison, de la traîtrise. Il paraît aussi que le dimanche 13 décembre 1998, il y avait la main du petit frère, devenu depuis lors le plus grand spécialiste en barbecue, avec au menu la chair humaine. Jeudi 15 octobre 1987, dimanche 13 décembre 1998, tout s'est déroulé dans l'après-midi, au moment où les vampires se préparent pour leur funeste rituel sanglant, la nuit. On se croirait dans une pièce de Shakespeare. Norbert Zongo, Thomas Sankara, deux grandes figures qui auront marqué l'histoire de notre chère patrie. Norbert Zongo, Thomas Sankara, deux hommes que le destin semblait avoir liés jusque dans l'au-delà. Ils sont nés la même année, 1949. Norbert Zongo le 31 juillet et Thomas Sankara le 21 décembre. Ils étaient devenus de grands amis. Et pendant la révolution, Thomas Sankara avait demandé à Norbert Zongo d'occuper de hautes fonctions. Mais ce dernier avait refusé et avait dit à son ami Sankara qu'il devrait se méfier de certains de ses compagnons. L'histoire lui donnera raison. De retour d'une conférence internationale en juillet 1987, Thomas Sankara avait fait plusieurs confidences à son ami Norbert Zongo. Il lui avait parlé de l'affaire du licenciement en masse des instituteurs. Il lui avait dit que le président Houphouët-Boigny l'avait menacé, disant que c'était sa dernière conférence. Il lui avait aussi dit qu'il savait que ses jours étaient comptés. Le destin semblait vraiment avoir lié ces deux hommes. 15 octobre 1987, lorsque Thomas Sankara est assassiné, il y a une main, un homme et un nom qui est cité. Le 13 décembre 1998, lorsque Norbert Zongo est à son tour assassiné, il y a une main, un homme et un nom qui est encore cité. Triste. Oui, très triste. Il se trouve que les deux noms cités et impliqués dans ces crimes odieux sont aussi liés. Thomas Sankara par le grand frère. Norbert Zongo par le petit frère. Mais au fait, qui était Norbert Zongo ?

qui était Norbert Zongo. Pour la génération présente et la génération à venir, nous avons essayé de faire une petite biographie de l'homme pour que les uns et les autres comprennent pourquoi Norbert Zongo n'était pas n'importe qui. Pour que les uns et les autres comprennent que ceux qui ont tué Norbert Zongo, ils ont fait beaucoup de mal au Burkina Faso. Oui. Instituteur, journaliste, écrivain, défenseur des droits humains, concessionnaire de chasse, homme indépendant, homme libre tout simplement. On m'a dit que tu es né le 31 juillet 1949 à Kourougou. Tes parents t'inscrivent à l'école primaire et en 1964, tu es reçu à l'entrée en sixième. Et tu es ensuite inscrit au cours normal de ta ville natale, Kourougou. Et c'est là que commence ta passion pour le journalisme. À 15 ans, tu crées ton premier journal que tu baptises La Voix du cours normal. Tu te réveilles très tôt le matin vers 4h30 pour écouter les radios étrangères afin de faire la synthèse des informations que tu transcris sur des feuilles de papier pour ensuite les afficher sur les troncs d'arbres dans ton établissement. Et tu y dénonces déjà la mauvaise gestion de la cantine scolaire, ce qui te vaut la suspension de ton journal par les autorités de ton établissement et ensuite le début de plusieurs intimidations et pressions. En 1969, tu décroches le BEPC. Mais aucun établissement, pour je ne sais quelle raison, aucun établissement ne souhaitait te recevoir. Tu arrives malgré tout à avoir le poste d'instituteur adjoint à Bassalgo dans la province du San Matenga en 1971. Tout en exerçant ton métier d'enseignant, tu prépares le baccalauréat que tu obtiens en 1975. Et après Bassalgo, tu poses ton sac à peau pour y continuer ton boulot d'instituteur. Et là encore, malgré tes occupations, tu arrives à t'inscrire à l'université d'Abidjan à la faculté de droit. Tu débarqueras ensuite au lycée Saint-Joseph comme professeur de français à Ouagadougou. Et ton abnégation, ta quête du savoir, de l'indépendance, vont ouvrir les portes de l'Institut supérieur de presse du Conseil de l'Entente à l'Université de Lomé au Togo en 1979. Pendant que tu y fais tes études, tu te découvres une autre passion, l'écriture. Et tu couches les premières lignes de ton roman, Le Parachutage. Tes prises de position dérangent le système du président Eyadema. Un complot est monté pour t'éliminer au Togo, mais tu es informé par l'ami d'un de tes amis ex-conseillers du président Eyadema qui avait rejoint l'opposition. Tu organises ta fuite, mais te fais prendre à la frontière du Ghana. Et un grand stratège, tu provoques une grosse bagarre en assénant un coup de poing à un policier togolais. La police ghanéenne te récupère et te confie à l'ambassadeur du Burkina au Ghana. On t'y trouve une chambre d'hôtel que tu déserteras plus tard dans la nuit, en fuyant par la fenêtre. Quelque temps après que tu aies quitté ta chambre d'hôtel,
Vers 2h du matin, une grosse explosion se fait entendre dans ta chambre. L'ambassadeur d'alors te rapatrie au Burkina Faso. Et à ton arrivée sur le sol de ta patrie, les services du président Sey Zerbo te conduisent directement à la gendarmerie où tu seras emprisonné de 1981 à 1982. À ta sortie de prison et avec le soutien de ton ami, l'écrivain Amadou Kourouma, tu arrives à t'inscrire à l'école supérieure de journalisme de Yaoundé au Cameroun en 1984. Ton ami Thomas Sankara t'invite à rejoindre les rangs de la Révolution. Tu rentres au pays en 1986 et poses tes valises dans les organes de presse d'État, Siloya et Carrefour Africa, tout en collaborant avec d'autres journaux tels que Gigi ou encore La Clé. Après l'assassinat de ton ami Thomas Sankara, les galères retrouvent à nouveau ton chemin. Ta plume ne plaisant pas au rectificateur, tes écrits seront censurés. Tu es ensuite victime d'une affectation punition à Banfora. Un homme libre et intègre, tu rends ta démission pour voler de tes propres ailes. C'est alors que tu crées ton propre journal, L'Indépendant, en juin 1993. Et déjà, tu annonces les couleurs, Bouribana, pour dire que le jeu de cache-cache est terminé. Il n'est plus question de fuir. La fuite est terminée. Un homme doit affronter son destin. Et c'est ainsi que tu nous as montré le chemin à nous autres. Et avec le MBDHP que tu as aidé à mettre en place, tu tournes presque partout dans le pays pour prêcher le sens de ton combat. Et surtout nous avertir qu'il n'y aura d'avenir pour personne dans un pays qui lui-même n'en a pas. Tu deviens la plume de la veuve, de l'orphelin, du faible, du pauvre, de la justice, de l'humanité. Ouais. Tu prends à bras le corps les dossiers des enfants de Garango, de la veuve Sommé, des événements de Réo, du riz de la Caisse Générale de Péréquation des Prix et des 25 milliards qui se sont volatilisés. Le dossier le plus tristement célèbre sera le dossier David Ouedraogo, chauffeur de François Compaoré, petit frère de Blaise Compaoré, pour une histoire de vol d'argent. David Ouedraogo est arrêté par des militaires zélés de la garde présidentielle qui le torturent jusqu'à ce que mort s'en suive. De retour d'un de tes voyages, tes informateurs t'annoncent qu'il vient de se produire un meurtre dans les locaux du Conseil de l'Entente occupé par des éléments du régiment de sécurité présidentielle. Tu t'y investis avec pour mission que vérité et justice se fassent pour David Ouedraogo. Tu demandes également une prise en charge de la veuve et des orphelins. Peut-être le savais-tu. Peut-être tu l'ignorais. C'est ce dossier qui allait signer ton arrêt de mort. Tentative de corruption, empoisonnement de ton repas à Kaya. Tu es isolé et abandonné par certains de tes camarades de lutte. Tu seras suivi, traqué,
par des spécialistes tueurs de la 4ème République. Et le 13 décembre 1998, en route pour ton ranch, dans l'après-midi du dimanche.

0: tes assassins ne laisseront à ta famille et à tes amis que de petits morceaux de chair calcinés sur le siège de ton 4x4. Et depuis, la cendre de ton corps a nourri l'âme révolutionnaire de millions de jeunes, des hommes et des femmes. Oui, depuis lors. Grand frère, tu vis en moi, tu vis en celui ou en celle qui m'écoute. Tu vis en toutes celles et tous ceux qui ont décidé de prendre de façon responsable leur destin en main. Et c'est pour cela que nous avons tenu à te rendre un hommage pour marquer les 66 ans de ta naissance. Oui. Et c'est encore l'occasion pour nous de témoigner notre solidarité à la veuve et à tes enfants, à la maman à Koudougou, au frère Bob Zongo, Robert, à toute ta famille et tes amis qui te sont restés fidèles jusqu'au bout. C'est encore l'occasion d'espérer qu'il y aura jugement afin que vérité se fasse, afin que justice soit rendue. Comme Thomas Sankara, tu as été l'un de ceux qui ont nourri la flamme révolutionnaire de la jeunesse qui est descendue dans les rues, partout dans le Burkina, pour chasser la dictature. 31 octobre 2014.
1: Salutations à toutes et à tous au nom de celui qui nous a créés.

0: Faites la place.
1: C'est à vous en parle, faites la place.
2: C'est quelle manière de parler aux passagers comme ça?
3: Nous vous souhaitons la bienvenue dans le car de la révolution. Certains ont pris des places par conviction, d'autres en raison de contradictions. Et il y a ceux qui ont pris des places parce qu'ils attendent que la révolution étale le linge sale de la nation. Alors attachez vos ceintures, parce que ça va secouer. Seuls les plus ténaces arriveront à destination.
4: Quelle destination?
1: Quoi?
3: Il est bien connu que certains passagers de ce bus ne croient pas à la révolution. Ils espèrent que le bus s'arrête à la prochaine station. À chaque panne, une raison de dénigrement ils trouveront. Chaque obstacle non évité, ils verront une fente de dépréciation. Ils vont souffler le doute dans les cœurs des uns, chanter la peur dans les oreilles tout le long du chemin.
5: Nous, c'est la justice qui nous intéresse.
3: Pas que. Vous attendez que le linge sale de M. X soit étalé aux yeux de la nation. Pour vous, toute justice qui ne concerne pas M. X n'est que distraction. Le changement, vous croyez, mais votre priorité, c'est M. X en prison. M. X, vous entendez ce qu'ils disent? L'horreur est humaine, la clémence est sahélienne. Vous avez là une belle occasion de présenter vos excuses aux yeux de la population.
6: Et l'argent aussi, elle nous doit de l'argent.
3: Apparemment, dans le bus, il y a tout le monde. Je vois au fond des artistes, merci pour la musique. Je vois les criots et ceux qui crient haut. Il y a des influenceurs, des intègres, qui savent que toute information n'est pas bonne à partager, puisqu'il y a des vérités qui blessent, puisqu'elles ne guérissent. Les nostalgiques, vous avez perdu tous les privilèges. Vous estimez que ceux qui sont aux commandes renoncent à tout avantage. Je vois les acteurs de la société civile. Certains servent la révolution. D'autres leur ventre et ceux qui jouent aux doubles faces. Je vous salue les sages. Merci de toujours appeler à la raison et à la réflexion.
1: Non, il n'y a plus de place.
3: Monsieur le conducteur, le bus est plein. C'est la première.

0: au rendez-vous, mais ils espèrent un meilleur service demain. Regardez droit devant vous, évitez autant que vous pouvez les ornières. Surtout, n'oubliez pas ceux qui ont faim et qui sont derrière, qui vous acclament alors qu'ils ont faim.
1: Longue vie à lui.
0: Vous qui avez pris le car par conviction, à chaque virage ça va tanguer. Chaque centimètre laissé derrière serait un effort. Chaque kilomètre doit vous rendre encore plus fort. Il y aura des complots, des manipulations à l'intérieur comme à l'extérieur. C'est quoi ?

0: vous plaît.
1: Il y aura des obstacles à éviter et des pentes à surmonter, des traites à éjecter. Il y aura des jours sans fermer l'œil et des nuits sans sommeil, des roues éclatées et des pneus crevés. Faites attention, ceux qui sont à vos côtés n'épousent pas forcément vos convictions. Il y aura des discours et des fake news pour semer en vous le doute.
0: Remontez, remontez, remontez.
1: À vous les assistants du chauffeur, ayez les

0: passagers, mettez les moyens qu'il faut pour que le bus arrive à destination.
1: Ne t'en fais pas.
0: J'ai regardé la révolution, elle m'a dit, je vais laver ce pays comme on lave un pagne. J'ai souri parce que je sais que ça va secouer.

0: 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Mais tous nient, personne ne veut admettre que sa vie soit transcrite dans un poème qui n'enchante ni ne glorifie. Il les fallait donc un bouc émissaire, non pas un mais plusieurs. 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

Bienvenue, monsieur Djambaydou, dans notre palais. Comme il est écrit devant notre porte, notre mission est d'enrichir les riches et appauvrir les pauvres, parce que de toute façon, ils ne sont que des pauvres. On ne peut en aucun cas permettre à un pauvre de connaître mieux que son destin de pauvre, parce que de toute façon, ils ne sont que des pauvres. À la différence de nous autres, leur vie n'est que misère, souffrance et maladie. Pour cela, monsieur Djambaydou, on a besoin de tes mains et tes oreilles au service de notre système. On exige que tu côtoies ces pauvres malgré leur manque d'hygiène. Trempe ta main s'il le faut dans leur plat commun. Soutire-nous les meilleurs des renseignements. Puisque notre but est de les maintenir dans une vie sans espoir, du père au fils, de la mère à la fille, dans un perpétuel combat sans fin contre la faim, on aimerait les voir cohabiter avec l'inquiétude et l'incertitude jusqu'à ce qu'ils épousent la frustration et la haine. On souhaite voir ces pauvres se déployer dans la dureté et la chérité de la vie pour survivre, jusqu'à ce qu'ils se rendent enfin compte qu'ils sont obligés d'endurer comme les aînés ou partir, parce que de toute façon, ils ne sont que des pauvres. Ils disent que nous avions restauré l'inégalité, l'injustice et la corruption, mais ils n'ont encore rien vu. Bientôt, le mot confiance ne fera plus partie de leur langage, le rire et la beauté. Ils ne le verront que sur nos visages. Tout moyen d'expression, art, médias et presse écrite ne sera plus que souvenir, parce que de toute façon, ils ne sont que des pauvres. Ils verront leurs proches périr dans les hôpitaux, personne pour les aider. L'un après l'autre, ils trébucheront face à des épidémies qui ne demandent que simple vaccination, parce que de toute façon, ils ne sont que des pauvres. En plus de la peur que nous avons restaurée dans leur cœur, comme des ânes, ils supporteront le poids de notre système. Les jeunes, nous allons les tremper dans la mer de la pauvreté pure et dure. Ils sentiront l'odeur du désespoir, sans espoir. Malgré leur diplôme, ils n'expérimenteront jamais le choix de l'emploi. Ils seront condamnés à accepter nos propositions et tout leur sera dicté, quand parler et quand se taire. Ils assisteront à nos préférences sans mot dire. Ils se laisseront corrompre sous prétexte que la vie est dure. Ainsi, ils serviront de pions sur nos échiquiers ou faire le choix de partir comme les premiers ou périr parce que de toute façon, ils ne sont que des pauvres. On ne supporte plus le langage pauvre des pauvres, M. Djambaydou, qui n'est que pleurs et accusations parce que de toute façon, ils ne sont que des pauvres. Non, Djambaydou, tu n'as pas à t'inquiéter. Ces pauvres ne se révolteront jamais parce qu'ils ne savent pas quoi revendiquer. Quand Sinda il faut, Sina il faut goûter Kalahawi. L'industrie minière de ce pays n'est pas leur préoccupation première. Qu'ils soient dominés, trompés ou écartés, ils n'exprimeront jamais leur déception. Ils sont excessivement occupés par des discussions sans intérêt, des rencontres sans lendemain, sans oublier le comment trouver, quoi manger. Pour se révolter, M. Djambaydou, il faut s'unir, se préparer. Mais ils sont éparpillés, perdus ou dépassés par leurs problèmes de survie. Leur seule occasion de se rencontrer, c'est les fadas des jeunes, les mariages et autres baptêmes. Et même quand ils se révolteront, M. Djambaydou, ils se tromperont de but parce qu'ils n'ont pas une vision commune. Bien qu'ils aient un destin commun pitoyable, ils s'en prendront à leurs semblables parce que de toute façon, ils ne sont que des pauvres. L'avenir, c'est nos enfants qui sont dans des meilleures écoles et dans des meilleures conditions. Nos enfants sont nés pour gouverner ces pauvres, parce que de toute façon, ils ne sont que des pauvres. Une dernière chose, M. Djambaydou, pour maintenir un pauvre dans sa pauvreté, montre-lui les chemins des croyances. Ainsi, il t'oubliera. Tout malheur, et même son manque de volonté, il le verra comme émanant de la volonté supérieure. En attendant la miséricorde, il connaîtra la misère sans jamais se pendre à la corde. À présent, M. Djambaydou, tu peux rentrer chez toi, et mieux encore, avec une bouteille de whisky.

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0: 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C'est
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3: Mesdames, mesdemoiselles et messieurs, auditeurs et auditrices, salut et bienvenue à la page de nos informations. Au sommaire, cérémonie de passation de service à la tête de la préfecture de Loti. Voici le sommaire, le développement dans quelques instants. Une fois encore, mesdames et messieurs, chers amis, merci d'être là pour la page de nos informations. Cérémonie de passation de service à la tête de la préfecture de Loti. Le centre communautaire de la ville de Sansané-Mango a servi de cadre ce jour à la cérémonie officielle de passation de service entre le préfet sortant de Loti, le colonel Ouaga Bandi, et le nouveau préfet, le colonel Kondi Kidigan, nommé à la tête de cette préfecture. La rencontre s'est déroulée en présence du gouverneur de la région des Savanes, des autorités administratives, militaires, traditionnelles, religieuses ainsi que de nombreux invités. Cette cérémonie marque une nouvelle étape dans la continuité de l'administration territoriale et traduit la volonté des autorités de poursuivre les actions de développement, de sécurité et de cohésion sociale au profit des populations de Loti. Au cours de cette cérémonie, le préfet sortant Ouaga Bandi a rendu grâce à Dieu pour les 11 ans à la tête de la préfecture. Il a ensuite remercié la population de Loti, le gouverneur, pour son soutien et son accompagnement. Il a aussi rendu hommage au président du conseil pour la confiance à sa modeste personne. Et ensuite invité la population à accompagner le nouveau préfet pour l'atteinte de son objectif. Nous vous laissons écouter un extrait de son discours.
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4: Au nom de cette population de Loti, je souhaite la bienvenue à tous nos invités et je vous remercie d'avoir répondu présent à cette importante cérémonie de passation de service suite au décret de nomination du préfet pris en conseil des ministres le 6 mai 2026. Nous sommes réunis

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Homme de la paix. 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

19h59, mesdames, messieurs, moins de quelques poignées de secondes. 20h sonneront en temps universel. Et n'est-ce pas, élève électro Souleymane Seydou de son vrai nom. Bonsoir. Donc, mesdames, messieurs, comme je le disais tantôt, depuis 14h, temps universel est en votre compagnie. Monsieur Idrissou Amido à la direction. Nassoro Tankomunir pour la programmation. Kossi Sifou, le Benjamin alias Kaibé en votre compagnie depuis 14h. Mesdames, messieurs, en tout cas, c'est sur cette note musicale de Champion Man que je vais devoir plier bagage et vous dire ainsi bye bye, au revoir. Bonsoir à monsieur Sanja Samari, madame Mama Nazir. Donc, mesdames, messieurs, c'est ami de l'international du Canada, Club Abdul JC Pluriel, H2O, bonsoir à toi, Abdul Raouf, mesdames, messieurs. Donc, je vous dis ainsi, bye bye, au revoir, espérant nous retrouver, si Dieu le veut. On se pince demain à partir de 17h pour la 37h, 20h. Donc, d'ici là, portez-vous bien. Bye bye, je vous adore.

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